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Gentlemen and dear members of the jury, good afternoon and welcome. Bonjour à toutes et à tous et bienvenue. Nous arrivons aujourd'hui au terme de deux semaines très intenses ici à Flaget. Et ce soir, nous découvrirons déjà, ou enfin, qui sont les 12 candidats choisis par le jury pour la dernière épreuve de finale du concours Reine Elisabeth. 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Please, ladies and gentlemen, make sure your cell phone is switched off. Mesdames et messieurs, le moment est venu de bien vous assurer que votre portable est effectivement éteint. Merci, thank you, thank you. Nous accueillons à présent Arne Zeller, page 146. Il interprétera cet après-midi le concerto en ut majeur, opus 4, de Anton Kraft, accompagné par l'orchestre de chambre de Wallonie, sous la direction de Van Mardirossian. Dames en heren, Arne Zeller en dirigent Van Mardirossian.

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0: Nous voudrions quand même exprimer notre gratitude en y ajoutant quelques mots. Nous pourrions parler des œuvres choisies, inhabituelles et souvent inconnues, interprétées par l'orchestre avec panache. Nous aurions pu évoquer un compagnonnage exemplaire avec les musiciens talentueux qui participent à notre concours. Nous aurions pu parler du style développé, à l'instar de votre ancêtre du XVIIIe siècle, le fameux orchestre de Mannheim, mais nous préférons parler tout simplement de joie. La joie de vous écouter, de vous regarder, puisqu'une véritable joie de vivre émane de votre jeu. Quel plaisir d'entendre tous ces pupitres pétris d'excellence menés brillamment par Vaughan Mardirossian et le concertmeister Jean-François Mollard. 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Dank u wel.
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